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0: vu le rap français, comment ça part en couille là.
1: T'as vu ça, gars?
0: Même les meufs, elles commencent à faire du rap, moi je comprends pas.
1: Ouais, mais le truc, c'est qu'elles rappent comme des bonhommes en fait.
0: On dirait mon petit frère qui rappe. Je te jure, c'est incroyable.
1: Non, mais t'as écouté le truc de Princesse Agnès là?
0: Princesse Agnès?
1: Ouais.
0: De quel droit cette meuf, elle se donne un titre de princesse? Déjà.

0: parenthèse. Quand tu veux le chocolat? Et pourquoi tu me parles de chocolat là? On travaille.
1: Moi, tu me fais un chocolat.
0: Ah ouais?
1: Oui.
0: Laquelle? Chocolat?
1: Oui.
0: T'as un Kinder Surprise?
1: Oui.
0: T'aimes bien ça, hein?
1: Oui.
0: Tu es sage alors?
1: Le Kinder Surprise.
0: On va faire le gangster alors.

0: question à vous poser.
1: Je vous écoute.
0: Vraiment, si Billy n'aime pas ce que vous racontez, je me demande pourquoi vous le persécutez. Nous pourrait-on passer à une autre affaire, hein?
1: L'affaire qui nous préoccupe ici, Monsieur Cheswick, c'est la thérapie.
2: Philippe,

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1: C'est qui va chanter là?

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